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1: L'After Beach, excellentes vacances, merci de choisir Énergie. On vous accompagne jusqu'à 18h dans l'After Beach. Cet après-midi encore, vous pourrez monter sur le yacht, effectuer des petits plongeons et repartir avec tout plein de cadeaux, comme des passes pour la... Tiens, Mercury, Summer Break, il y a aussi Reggae Therapy, ça se gagne en ce moment sur Énergie, All Day In, il y a plein d'événements, il y a plein d'événements en ce moment et... Nous sommes ravis l'après-midi de vous faire plonger, choisir un maillot, plonger et récupérer les cadeaux. Alors, pour participer au jeu du yacht, il vous suffit de guetter ça. Une fois que vous entendrez ce signal, vous pourrez nous appeler rapidement 0800 009 800. Et puis si vous voulez nous lâcher des petits messages, ben en vacances ça le fait bien, hein, le WhatsApp. Le WhatsApp le fait très très très bien. On va saluer Elisa Lilliput qui nous a déjà envoyé un petit message. Didine Ange fidèle au poste. Et voir, ben voilà, ce sont les deux qui ont réagi pour l'instant. Hein. On compte sur vous cet après-midi pour nous lâcher vos petits messages. En attendant, nous, on vous fait plaisir avec les meilleurs hits. Et merci d'ailleurs, justement, de faire d'Énergie votre radio préférée. Les sondages sont tombés, on vous en dira plus. En attendant, ben, y a Molly et Erin Bois dans la radio.

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1: Allez, excellent après-midi, bonnes vacances. Merci de choisir Énergie. On vous accompagne jusqu'à 18h dans l'After Beach. Petit bain, tranquille, tout ça. On a bien déjeuné, hein, bord de plage. Et là, on va embarquer sur le yacht afin d'effectuer les plongeons. Et il y a qui avec nous?
2: Et Shaina.
1: Salut Shaina, tu vas bien?
2: Oui, ça va, et toi?
1: Super bien. Très, très bien. Tu fais quoi de ton après-midi?
2: Alors là, pour l'instant, je fais mes ongles chez moi.
1: Tu fais les ongles pourquoi? Tu travailles ou bien tu te fais belle?
2: Non, je me fais belle.
1: T'es sûr que ça va pas se décoller en plongeant?
2: Comment?
1: Ça va pas se décoller en plongeant?
2: Non, ça va. Non.
1: T'es sûr, hein?
2: Ça tient bien. Oui, oui.
1: Ne va pas faire la belle, là, et puis quand tu remontes, il n'y en a plus.
2: Mais non, ça tient bien.
1: C'est un truc de qualité?
2: Oui.
1: D'accord, t'as une bonne colle, tout ça, tout ça.
2: Oui, c'est ça.
1: Bon, Shaina, je t'invite à choisir une tenue. Tu choisis celle qui te plaît.
2: Ok.
1: Vas-y, je t'écoute.
2: Une tenue?
1: Mais oui, pour plonger, fournir une tenue, merci. Puis plonger, puis un jipon.
2: Une robe avec...
1: Non, mais t'es sérieuse pour plonger, ça y est, tu plonges en robe.
2: Pour plonger, c'est un petit maillot.
1: Oui.
2: Deux pièces.
1: Deux pièces, d'accord. Et tu choisis quelle couleur?
2: Du rouge.
1: D'accord, on fera comme ça. Si tu te retrouves sans rien sous l'eau, ne sois pas étonné, hein, avec ton deux pièces.
2: Je pense qu'il tient bien le maillot quand même.
1: J'espère pour toi. On espère. T'es prête à sauter ou pas?
2: Oui.
1: On y va?
2: Allez.
1: Tu me donnes le go?
2: J'ai pas compris.
1: Tu me donnes le go?
2: Ok.
1: On y go? Allez. Oui. Là, on est sous l'eau. Je t'invite à chercher les cadeaux. Et quand tu as chopé quelque chose, tu me dis stop et on remonte.
2: Ok. Stop.
1: C'est bon?
2: Oui.
1: On peut remonter?
2: Oui.
1: Bon, d'accord, on tente ça alors. Shaina?
2: Oui.
1: On ouvre le paquet?
2: Oui.
1: Et on regarde ce qu'il y a dedans. On est le 1er juillet. On regarde ça, bouge pas, hein. Ton paquet, il est compliqué à ouvrir, hein.
2: J'espère que c'est un gros cadeau.
1: Ça peut être un gros paquet avec un petit cadeau dedans, on sait jamais. Hein?
2: Ah non, moi j'avais un gros cadeau.
1: Moi je décide de rien. En attendant, je sais que t'as pas récupéré le pack Royal Soda, ça c'est sûr. Tu sais ce qu'il y a dedans?
2: Il y a quoi?
1: Je t'offre deux passes pour le All Day In Festival.
2: Trop bien, merci.
1: Voilà, tu remontes avec tes deux passes, tu iras avec la personne de ton choix. Ça sera très très bon, ça va être bon ça. Ça va être bon.
2: Ah oui, je vais passer de bonnes vacances.
1: 18, 19 juillet, tu seras à la plage des Alizés au Moule.
2: Ok, merci beaucoup.
1: Voilà, pour moi, c'est fait. Hein, je te souhaite un bel après-midi.
2: Merci, à toi aussi.
1: Et de bonnes vacances.
2: Merci, pareillement.
1: Allez, la suite, c'est avec Vapes Cartel, Panic, Yongchang MC, que du lourd, et Asake dans la radio.

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1: Alex, c'est notre vacances. On est dans After Beach jusqu'à 18h. À 18h, on fera place à la hit list des vacances, les 10 hits les plus écoutés de la journée. Le classement, c'est tout à l'heure, 18h. En attendant, j'accueille qui ?
2: Tu accueilles Mirella.
1: Salut Mirella.
2: Ça va ?
1: Bien, toi ?
2: Ça va.
1: La forme ?
2: La forme, oui, oui.
1: Bon, Mirella, en vacances ou pas ?
2: Pas encore.
1: Bon. Je vais t'inviter à choisir ta tenue.
2: D'accord. Je choisis ?
1: Ben, vas-y.
2: Alors, j'ai peut-être pas bien compris, oui, excuse-moi.
1: Non, mais si tu es en double tâche, normal.
2: Non, pas du tout.
1: Alors, t'as choisi ta tenue ou pas ?
2: Ma tenue ?
1: Ben oui, tu as effectué un plongeon, on est sur un yacht, et là, tu es en vacances.
2: Mais j'y suis pas encore, mais bon, on va prendre le maillot jaune qui est sur le côté, là.
1: D'accord, en espérant que ça te portera chance.
2: J'ai pas compris.
1: En espérant que ça te portera chance.
2: On espère, le soleil, oui, ça ne peut que me porter chance.
1: D'accord. Bon, Mirella, on va effectuer un plongeon, d'accord ?
2: Ouais.
1: Et on verra avec quel cadeau tu remontes.
2: Ok.
1: Ok, t'es prête ?
2: Je suis prête.
1: On y go et tu me guides. Je te suis. Vas-y.
2: Let's go.
1: On est sous l'eau. Je te vois en tout cas.
2: C'est déjà ça ?
1: Je t'invite à. Il y a plein de cadeaux et je t'invite à choisir un paquet.
2: Je prends celui qui est à gauche.
1: D'accord. Tu le gardes ?
2: Oui.
1: D'accord. Tu remontes ?
2: C'est bon.
1: On remonte et on ouvre ça. Mirella ?
2: Oui.
1: Est-ce que tu as des tenues flashy ?
2: Avoir ça, oui.
1: D'accord, ça sera le dress code pour la Summer Break. C'est ce samedi 4 okay. Avec tout plein de DJ. Rendez-vous 20h, Summer Break avec Gilles, Klein, Tug, Maza, Fitch, Fox, Koss, et tu y seras.
2: Ah ben, merci beaucoup, énergie.
1: Avec la personne de ton choix.
2: Ok, super.
1: Excellent après-midi, bonnes vacances.
2: Merci, toi aussi.
1: À bientôt. Pour la suite, on fait ça avec Mauvais Juice. Vous êtes nombreux à nous réclamer ce hit au 0800 009 800. Il débarque, mais juste avant, on fait place à Naamix dans la radio.

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0: Right à l'instant, Colossa. On est dans l'After Beach.
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0: Et dans l'After Beach, l'après-midi, il y a un yacht sur lequel on fait des petits plongeons et on remonte chargé à bloc. On remonte avec tout plein de cadeaux. Vous savez qu'en ce moment, il y a plein de sorties, festivals, soirées, concerts. Il y en a plein. Je vais en profiter pour saluer, parce qu'il y a Vanou qui envoie des messages. Vanou, j'espère que tu vas bien. Ouais. Vanou a attiré mon attention parce que chaque fois que je vois une notification arriver, c'est Vanou. Kenny, merci d'être avec nous. Lili Plus, gros bisous. François, on te salue. Prissy, ça y est, c'est fait. On a salué tout le monde. Là. On a salué ceux qui viennent de débarquer. Kenny, qu'est-ce que tu veux me dire? Dis-moi. Fais vite, dépêche-toi. D'accord. Il y a qui avec moi au téléphone?
2: Salut, c'est Romuald.
0: Romuald, comment tu vas?
2: Ça va bien.
0: T'es déjà en vacances ou pas?
2: Ah non, pas encore. Là, c'est en fin août.
0: Fin août?
2: Ouais.
0: Bon, mais t'as l'esprit vacances.
2: Exactement.
0: C'est-à-dire que ce soir, en rentrant, tu passes à l'épicerie du coin et t'achètes un petit sachet de... Je sais pas moi... Allez, on va faire des ailes de poulet, tout ça, petite grillade, et puis voilà, hein.
2: Ouais, ça peut se faire, ça peut se faire.
0: Ouais, mais ça se fait rapidement.
2: Ça se fait rapidement, hein? Ouais, c'est vrai quand même.
0: Tu passes deux coups de fil. Ben ouais, deux petits coups de fil. Tu appelles Quentin, tu t'appelles Harry, et voilà quoi, c'est parti.
2: Ah ben c'est bon, c'est mon idée. En plus, il y a des cousins qui sont vacances.
0: Voilà, ça c'est l'esprit des vacances. On n'a pas besoin d'être en congé pour en profiter. Bon, par contre, on est sur le yacht là. Je vais t'inviter à choisir ton... T'es plutôt slip de bain ou short de bain?
2: Short de bain.
0: Comment t'as craché sur le slip?
2: Ça devient grave, ça, maintenant, les slips de bain.
0: Eh, hey, mais il y a de super beaux slips de bain.
2: Je ne vais pas cracher dessus. Mais bon, moi, c'est chaud de bain.
0: Bon, je te comprends. Mais pour les plongeons, c'est peut-être mieux les slips, hein, tu sais ça?
2: Bon, le short de bain, une fois que c'est attaché, ça sort pas. Hein.
0: Oh, on essaye. T'es prêt à plonger ou pas?
2: Tu pourras plonger.
0: Allez, on y va.
2: On y va.
0: C'est parti. Bon, allez, je vais t'inviter à parcourir ce beau paysage.
2: Ah ouais, c'est beau, c'est magnifique. Hein.
0: Voilà.
2: C'est un beau poisson, en tout cas.
0: T'es un habitué ou pas?
2: À l'habitude, oui, effectivement, oui.
0: D'accord. D'habitude, quand tu plonges de quel côté?
2: Ben, ça dépend si on va prendre des poissons ou si on admire des coraux.
0: Et toi, quand tu plonges, c'est pour faire quoi? Pour prendre des poissons ou...
2: Ben, en général, si je plonge, c'est pour prendre des poissons.
0: D'accord. Là, on va aller chercher un paquet à cadeaux. Ça, c'est clair.
2: Exactement.
0: Bon,
2: t'as
0: vu quelque chose?
2: Ouais, je vois une belle grosse mallette, on aurait dit.
0: Bon, vas-y, on remonte avec.
2: Allez, on remonte avec.
0: Allez hop. Oh. Obiwald.
2: Oui.
0: Sur ta grosse mallette, il y a quoi d'écrit?
2: On aurait dit que c'est marqué Royal Soda.
0: Ben voilà, t'es remonté avec, Obiwald.
2: Ah, super, au top.
0: Tu remontes avec la mallette Royal Soda, le pack des vacances. Alors, dans ce pack de vacances Royal Soda, il y a deux places pour la Holiday Inn.
2: Oh.
0: C'est pas fini.
2: Pas mal.
0: Il y a deux passes pour l'Aqua Festival, Music Festival.
2: Ah ouais.
0: Et là-dedans, t'as deux invites pour le concert de Stevie Landre.
2: Ah, ça, c'est super, ça, encore plus, mais pas, ouais.
0: Mais c'est pas... J'adore le mec. Fais gaffe, hein. Prends pas trop de plaisir dans ton histoire, là. Ce n'est pas fini, hein. T'as une cup, y a une cup, il y a une visière, et un éventail énergie.
2: Ah ben...
0: Voilà.
2: Il y a tout ce qu'il faut pour passer des bonnes vacances.
0: Ben voilà, en tout cas, je te souhaite de bonnes vacances, de très beaux festivals, et profites-en, Romuald.
2: Ah, on va profiter, on va profiter.
0: D'accord.
2: Je te remercie en tout cas.
0: Pas de soucis, ne bouge surtout pas, je vais prendre tes coordonnées et je vais te souhaiter d'excellentes vacances.
2: Merci.
0: Romuald.
2: Oui.
0: Ça mérite un feu.
2: Ça mérite un feu. Hein.
0: Allez, on va faire comme ça. Il y a Murat, vous voyez qu'il est...

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1: Allez, juste avant d'effectuer un plongeon, on va parler de la suite. À 18h, on a rendez-vous avec la hit list des vacances, le classement des 10 hits les plus diffusés pendant ces vacances. C'est tout à l'heure, 18h. Et puis juste après, on sera en mode énergie cool session. Je vais saluer Ilan et... Qui ça, cette carrière? Ilan et Chayanne, ils sont passés nous faire un petit coucou. J'espère que vous passez de bonnes vacances. D'accord. Les gars, ils sont en mode sage, soi-disant, à d'autres. Bon, il y a qui avec moi au téléphone?
2: Kathleen.
1: Kathleen, comment tu vas?
2: Ça va et toi?
1: Très, très bien. Comment s'est passée ta journée?
2: Elle était longue.
1: Et pourquoi?
2: Parce que je travaille.
1: Pourquoi plus longue que d'habitude?

0: toutes les semaines, quoi.
1: Et aujourd'hui, c'était impénible.
0: Oui.
1: Bon, on va se détendre. Je vais t'inviter à choisir un maillot, une pièce, deux pièces, comme tu sens, la couleur que tu souhaites, tu me dis.
0: Eh ben, bikini noir avec des touches de couleur fluo.
1: Pas énervé, hein? Bon, Kathleen.
0: Oui.
1: Est-ce que tu es prête à effectuer le plongeon?
0: Je suis prête.
1: Bon, il y a de super cadeaux. Je t'invite à chercher correctement, d'accord?
0: Ok.
1: On y va?
0: Ok. Je plonge.
1: En nouaille.
0: Distance.
1: Ouais, je t'écoute, hein?
0: Distance. Oui.
1: Toi, tu
0: poissons,
1: tu marches? Tu nages pas?
0: Ah, si, je nage.
1: Ah, je sais pas, j'entends je marche.
0: Je nage, je vais au fond.
1: D'accord, vas-y.
0: Je vois des paquets. Je vois un gros paquet, là. Il a l'air intéressant.
1: Ouais, mais méfie-toi des gros paquets.
0: C'est vrai. Il a l'air coloré. Et du coup, il me dit qu'il... Je le prends quand même.
1: D'accord.
0: Je remonte.
1: Tu t'arrêtes là?
0: C'est bon, je monte.
1: Ouais.
0: J'arrive.
1: C'est bon, on remonte?
0: Oui, oui, c'est bon. Je suis même déjà arrivée.
1: Allez, on va ouvrir ton paquet.
0: Ok.
1: Et dans ton paquet, il y a le passe Mercury Beach.
0: Oh, super. Merci beaucoup.
1: Tu iras à la Mercury. Mm-hmm. Alors, je te donne la date. Tu connais la date ou pas?
0: Non, dis-moi.
1: C'est le samedi 25 juillet.
0: Ok.
1: Ok.
0: Super. Merci.
1: D'accord, mais je te souhaite de bonnes vacances. Ben, t'es pas en vacances, mais je te souhaite une belle soirée.
0: Oui, non, je suis en vacances. Merci, c'est gentil.
1: Kathleen, il y a une dame qui est en train de... Allez, je vais dire ça comme... Je dis ça comme elle le fait. Elle est en train de fisser ses pieds partis. Elle est en train de taper des pieds parce que Kathleen a gagné la Mercury. Mais elle a joué. Oh. On est d'accord. Lâche-lui un message, Kathleen.
0: Il faut jouer.
1: C'est pas plus compliqué que ça.
0: C'est clair.
1: Bon, allez, je te souhaite une belle soirée. À bientôt.
0: Merci, toi aussi. À bientôt.
1: Et pour la suite, je choisis le jus et whisky.

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1: Allez, excellente soirée. Merci de choisir Énergie. Dans une petite poignée de minutes, on fera place à la hitlist des vacances sur Énergie. Ben ouais, la hitlist des vacances. Et puis, juste après, on sera en mode cool session. En attendant, il y a quelqu'un avec moi. Il y a qui ?
2: Il y a Swan.
1: Swan, comment ça va ?
2: Ça va et toi ?
1: Bien, très bien. T'es en vacances, toi ?
2: Non, pas encore, mais c'est tout comme.
1: C'est vrai, t'en profites ?
2: Ouais, j'en profite grave.
1: T'as déjà fait quoi de bon ? Dis-moi.
2: Je fais des petites sorties avec mon épouse, ma fille, au calme.
1: D'accord.
2: Voilà, on profite.
1: C'est cool. C'est cool tout ça. Ça a bien démarré.
2: Ouais, voilà, et ça va bien continuer.
1: Ben, je te le souhaite en tout cas.
2: Merci.
1: Bon, Swan.
2: Oui.
1: Choisis ta tenue.
2: T'as du quoi ?
1: Choisis ta tenue.
2: Alors, je suis obligée de mettre une tenue. Parce que si on va plonger la plage, c'est naturel. On peut rester authentique ou pas ? Ou je suis obligée de mettre...
1: Mais je ne suis même pas surpris de ta bêtise. Je ne suis même pas surpris.
2: Bon, allez, je vais mettre un petit maillot sexy, une quête.
1: Voilà, il y a des gamins. Tu n'es pas obligé de nous infliger ça, quand même.
2: C'est quoi ? Il y a quoi dans ça ?
1: Hein ?
2: C'est la nature.
1: Non, mais bon, il y a des images dans ton espace. Bon, Swan, t'as choisi quelle couleur ?
2: Du jaune orangé, un petit dégradé, avec du bleu turquoise. D'accord. Voilà, entre soleil et plage, et mer.
1: D'accord.
2: Et océan.
1: D'accord, ça marche. T'es prête à plonger ou pas ?
2: Bien sûr.
1: Bon, tu plonges, tu récupères un paquet, et en remontant, on l'ouvre. D'accord ?
2: Ok.
1: C'est bon, on y go.
2: Magnifique, les fonds marins là en Guadeloupe, waouh!
1: Vas-y, je te suis.
2: Ok, il y a deux poissons de coraux. Il y a tout un tas de packs là, j'en prends un seul ou plusieurs?
1: T'as droit à un paquet.
2: Un paquet, d'accord. Tout à l'heure, tu disais que les gros paquets n'étaient pas top, donc je vais en prendre un petit, tranquille.
1: D'accord.
2: De toute façon, l'océan offre toujours de belles choses.
1: C'est clair.
2: J'ai pris mon petit paquet, c'est bon.
1: Voilà, on remonte ?
2: Ok.
1: Allez.
2: Yes.
1: Swan ?
2: Oui.
1: On ouvre ton paquet. Dans ton paquet, il y a deux passes pour le All Day In Festival.
2: Cool.
1: Voilà, tu pourras y aller avec la personne de ton choix.
2: Yes, génial.
1: Voilà.
2: Merci beaucoup.
1: Mais je vais te souhaiter de bonnes vacances. Tu m'as dit que ça a plutôt bien démarré.
2: Oui, merci. Ben toi aussi, hein, passe bonnes vacances, profite bien.
1: Ben oui, cool.
2: Continue à faire plonger les gens et à leur offrir des packs et tout pour enjoliver leur journée.
1: On fera ça pendant toutes les vacances.
2: Génial.
1: D'accord ?
2: Ok.
1: Je te souhaite une belle soirée.
2: Merci, à toi aussi.
1: Swan.
2: Oui.
1: Tu m'as dit que tu avais lâché un message alors, c'était quoi le message ?
2: Je disais à mon épouse, Diandra, je t'aime.
1: Voilà, le message, il est passé. J'espère voilà. Qu'elle l'a... J'espère surtout qu'elle l'a entendu.
2: Oui, j'ai peur aussi, justement.
1: Voilà. Ben, en tout cas, je te souhaite... je vous souhaite une très belle soirée.
2: Ok, merci. Bye.
1: Bye. Nous, on se retrouve demain, 15h, pour l'After Beach. Mais oui, il y a l'après-midi comme ça, vous sortez de la plage. On est en mode détendu, on vous offre tout plein de cadeaux. Mais juste avant de partir, ben oui, je vous lâche encore des hits avec, pour bien démarrer cette session-là, Lucity, Molly et le shit, Meryl dans la radio. Bonne soirée.

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